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construit par la compagnie Thomson Houston aux Essarts-le-Roi. Le concert arrive du studio sur une baie dite basse fréquence. Après amplification, le courant attaque la partie modulatrice de l'émetteur. La puissance musicale est de 50 kW sans distorsion de son.